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J'espère que vous passez un très bon vendredi soir. Je m'appelle Mathieu Guimond. On passe la soirée ensemble avec des activités à mettre à votre agenda au cours des prochains jours. Ça, c'est la semaine prochaine que ça va retenir l'attention. En fin de semaine prochaine, le Cultura Expo Rive-Nord au centre-ville de l'Assomption. C'est du 26 au 28 juin prochain. Et on est fiers d'être partenaire de cet événement ici à au 103.5. 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

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Une fichue de belle façon de lancer la saison estivale. On commence la soirée avec la formation Blam qui va être là. C'est une proposition énergique. C'est de la manière qu'on nous les décrit. Après ça... Ah ben là, c'est le phénomène mondial Angine de poitrine qui débarque sur la scène au Parc Louis-Cab à Joliette. Vous allez groover assurément. Vous allez pouvoir voir enfin à l'œuvre ces deux zigotos-là, ces deux extraterrestres qui débarquent. Préparez-vous à faire le fameux triangle avec vos mains parce que c'est comme une espèce de tribu quand on embarque dans le trip de Angine de poitrine. Et on termine la soirée avec un méchant party. C'est Québec Redneck Bluegrass Project. Dès que ça part, c'est un party non-stop pour toute la soirée. Ils ont du nouveau matériel à nous proposer, leur grand classique. Bref, c'est une fichue de belle soirée que vous allez passer. 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

Enfin, c'est vendredi. On est le 19 juin 2026. Merci de passer la soirée en notre compagnie. Bien branché au meilleur de la musique dans la Nadière sur O103.5. Je m'appelle Mathieu Guimond. Ma mission ce soir, c'est de mettre des choses dans votre agenda avec beaucoup d'activités qui s'en viennent au cours des prochains jours dans la Nadière. D'ailleurs, tiens, on part ça en force. Et c'est le cas de le dire, on part ça en force avec la maison Louis Cyr. Vous connaissez l'endroit, site patrimonial unique à Saint-Jean-de-Mata. Vous allez pouvoir découvrir l'histoire fascinante de Louis Cyr, qui est l'homme le plus fort de tous les temps. Ni plus ni moins. 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Pour en savoir un peu plus sur cette légende-là, à partir de demain, la maison Louis Cyr à Saint-Jean-de-Mata va être ouverte 7 jours sur 7 avec des visites et des activités pour tout le monde. Vous voulez avoir un peu plus d'informations sur la programmation? 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

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J'espère que vous passez un très bon vendredi soir. Je m'appelle Mathieu Guimond. On passe la soirée ensemble avec des activités à mettre à votre agenda au cours des prochains jours. Ça, c'est la semaine prochaine que ça va retenir l'attention. En fin de semaine prochaine, le Cultura Expo Rive-Nord au centre-ville de l'Assomption. C'est du 26 au 28 juin prochain. Et on est fiers d'être partenaire de cet événement ici à au 103.5. 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Alors, on vous le rappelle, Cultura Expo Rive-Nord, c'est du 26 au 28 juin prochain du côté du centre-ville de l'Assomption. 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

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C'était au 103.5 avec une méchante soirée au menu demain au Parc Louis-Kerbe de Joliette. Une fichue de belle façon de lancer la saison estivale. On commence la soirée avec la formation Blam qui va être là. C'est une proposition énergique. C'est de la manière qu'on nous les décrit. Après ça, ah ben là, c'est le phénomène mondial Angine de poitrine qui débarque sur la scène au Parc Louis-Kerbe à Joliette. Vous allez groover assurément. Vous allez pouvoir voir enfin à l'œuvre ces deux zigotos-là, ces deux extraterrestres qui débarquent. Préparez-vous à faire le fameux triangle avec vos mains parce que c'est comme une espèce de tribu quand on embarque dans le trip de Angine de poitrine. Et on termine la soirée avec un méchant party. C'est Québec Redneck Bluegrass Project. Dès que ça part, c'est un party non-stop pour toute la soirée. Ils ont du nouveau matériel à nous proposer, leur grand classique. Bref, c'est une fichue de belle soirée que vous allez passer. C'est un spectacle qui a lieu beau temps, mauvais temps, admission générale debout. Vous n'avez pas vos billets, ben dépêchez-vous de le faire. C'est sur spectaclejoliette.com que ça se passe.

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Enfin, c'est vendredi. On est le 19 juin 2026. Merci de passer la soirée en notre compagnie. Bien branché au meilleur de la musique dans la Nodière sur O 103.5. Je m'appelle Mathieu Guimond. Ma mission ce soir, c'est de mettre des choses dans votre agenda avec beaucoup d'activités qui s'en viennent au cours des prochains jours dans la Nodière. D'ailleurs, tiens, on passe en force. Et c'est le cas de le dire, on passe en force avec la maison Louis-Cyr. Vous connaissez l'endroit, site patrimonial unique à Saint-Jean-de-Mata. Vous allez pouvoir découvrir l'histoire fascinante de Louis-Cyr, qui est l'homme le plus fort de tous les temps. Ni plus ni moins. Il y a encore des records de Louis-Cyr qui tiennent après toutes ces années en termes de force brute. Pour en savoir un peu plus sur cette légende-là, à partir de demain, la maison Louis-Cyr à Saint-Jean-de-Mata va être ouverte 7 jours sur 7 avec des visites et des activités pour tout le monde. 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

0: On est samedi matin, le 20 juin 2026. Merci de commencer cette journée en notre compagnie. Bien branché au meilleur de la musique dans la Naudière sur O103.5. Je m'appelle Mathieu Guimond. J'ai le plaisir de passer ce début de journée en votre compagnie avec ben des choses à mettre à votre agenda. Spectacle, sortie culturelle, sortie pour les amateurs d'adrénaline aussi. 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Donc, pas mal de fun, pas mal de frissons, pas mal d'adrénaline au menu aujourd'hui. Alors, ça se passe du côté de la journée adrénaline du festival Hors Route à Sainte-Béatrix. 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

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Le moins qu'on puisse dire, c'est qu'il y a vraiment, vraiment beaucoup d'activités qui s'en viennent au cours des prochains jours dans la région. Demain, c'est la journée Waskapitan 2026 pour la Journée nationale des peuples autochtones avec plein d'activités.

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Je m'appelle Mathieu Guimond. C'est un plaisir de démarrer cette journée à votre compagnie, bien branchée à hausse 103.5 pour le meilleur de la musique dans la Nodière. C'est une belle occasion de découvrir un pan de l'histoire du Québec et une légende de la force québécoise. Ce bonhomme-là a des records qui sont encore imbattus, inégalables. Je vous parle bien sûr de Louis Cyr, qui est en vedette du côté de Saint-Jean-de-Mata avec la maison Louis Cyr. On vous propose de découvrir l'histoire fascinante de ce bonhomme-là, qui est l'homme le plus fort de tous les temps. Il y en a des forts en 2026, mais comme Louis Cyr en 2026 aurait été vraiment solide, et il l'était à l'époque, bien évidemment. Alors, les portes de la maison Louis Cyr ouvre pour 7 jours sur 7 à partir d'aujourd'hui. Donc, des visites, des activités pour tout le monde. Vous voulez avoir un peu plus d'informations sur la programmation qu'on va vous faire du côté de la Maison Louis Cyr tout au long de l'été. Rendez-vous sur maisonlouiscyr.com pour toutes les infos.

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Un plaisir de débuter cette journée en votre compagnie avec pas mal de gens qui vont se rendre ce soir du côté du parc Louis Kerbe de Joliette pour cette

0: grosse soirée de spectacle. On parle à soirée avec Blam. On dit proposition énergique. Ça, c'est la description de ce band-là. Parfait. Par la suite, qui monte sur scène? Des extraterrestres, littéralement, qui font réagir partout sur la planète. Le monde s'arrache les billets pour les voir en show partout au Québec et sur la planète. Le monde s'arrache leurs albums. Ils sont tout picotés. On comprend rien quand ils parlent. Pour les fois qu'ils parlent, je parle bien sûr d'Angine de Poitrine, le phénomène québécois qui va être sur scène ce soir au Parc Louis-Cab. Et après ça, hey, on finit la soirée avec le gros party signé Québec Redneck Bluegrass Project. Ah, vous le savez que vous allez chanter fort, vous savez que vous allez triper fort également avec ce bel événement. Spectacle qui a lieu beau temps, mauvais temps ce soir. C'est présenté en émission générale debout. Si vous n'avez pas vos billets, hey, dépêchez-vous, allez sur spectaclejoliette.com pour mettre la main là-dessus. Invitation au 103.5 pour une grosse soirée de spectacle ce soir au Parc Week-end de Joliette.
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1: On est samedi matin, le 20 juin 2026. Merci de commencer cette journée en notre compagnie. Bien branché au meilleur de la musique dans la Naudière sur O103.5. Je m'appelle Mathieu Guimond. J'ai le plaisir de passer ce début de journée en votre compagnie avec ben des choses à mettre à votre agenda. Spectacle, sortie culturelle, sortie pour les amateurs d'adrénaline aussi. Hey, aujourd'hui, c'est le festival Hors Route qui vous attend à Sainte-Béatrix pour une journée remplie d'adrénaline, d'émotions fortes. Ça va sentir le gaz, assurément, aujourd'hui, avec la course de Minon à compter de 10 heures. Par la suite, Bullmania à 19 heures, bar cantine sur place. Donc, pas mal de fun, pas mal de frissons, pas mal d'adrénaline au menu aujourd'hui. Alors, ça se passe du côté de la journée adrénaline du festival Hors Route à Sainte-Béatrix. Festivalenroute.com pour les infos et les billets en samedi matin.

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Le moins qu'on puisse dire, c'est qu'il y a vraiment, vraiment beaucoup d'activités qui s'en viennent au cours des prochains jours dans la région. Demain, c'est la journée Waskapitan 2026 pour la Journée nationale des peuples autochtones avec plein d'activités qui vont vous être proposées. Par la suite, il y aura également les activités de la fête nationale 23-24 juin. Ça va fêter fort dans la Nodière. 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Jugement d'animaux, spectacle, activité familiale, c'est trois jours de culture et d'agriculture qui sont complètement gratuits. On est fiers d'être partenaires de cet événement-là. 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
3: Bon samedi matin, bienvenue dans le Hit 15, nos 15 plus grosses chansons de la semaine partout au Québec. Bon nom est Chuck, c'est un honneur d'être là pour les présenter dans la prochaine heure. Et c'est le dernier Hit 15 du printemps 2026 avec l'été qui arrive dans moins de 24 heures. On peut se dire qu'on commence l'été d'avance avec nos gros hits. En 12e place dans ce qui s'en vient, on aura Self Aware, nouvelle entrée de Temper City. Si tu l'as pas encore entendu, ça vaut vraiment la peine. C'est très, très bon. En 13e place, on va avoir la chanson de Francis de Grandpré, Si j'avais su. C'est sa nouvelle chanson qui vient tout juste de sortir. C'est une nouvelle entrée aussi. Back to Friends de Somber en 14e place. Et en 15, Jelly Roll, le nouveau divorcé avec Alex Warren pour Bloodline dans les 15 à 0.

Ça paraît que c'est l'été qui arrive officiellement ce week-end avec des nouveautés bien fraîches dans le Hit 15. C'est le cas de Cargirl et Shaboozey qui garde sa formule gagnante. On parle de faire le party dans une chanson country pop pendant 3 minutes. C'est ça, Cargirl qui s'en vient en 10e position. Et en 11, c'est Matt Mason et Downstairs à haut.

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0: Une chanson qui peut être de circonstance pour plusieurs qu'on vient d'entendre en 9e place du Hit 15. Je suis en vacances de classe moyenne avec les classes qui se finissent et le début de l'été. Ça peut être vraiment approprié pour plusieurs personnes à l'écoute. Classe moyenne qui est en show dans l'Est du Québec pour leur prochaine date, le 26 juin à Saint-Pierre, 27 à Sept-Îles et pour le 3 juillet à Rimouski. Les gens de l'Est du Québec qui savent faire le party, d'après moi, ça va brasser pas mal et ça va brasser dans les prochaines minutes avec Papa Roach. Eux, ils seront du côté du Saguenay et de Trois-Rivières dans les prochains jours. Wake Up Calling, ça s'en vient en 7e place du 8-15 et on aura un 8 Zombie. Young Blood, ce sera là.
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2: Un excellent samedi matin, presque 9h30. Peut-être que votre plus gros projet de la journée aujourd'hui, c'était de rester en pyjama jusqu'à midi. 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

Ça va cook dans les prochaines minutes avec Ricardo qui est là en cinquième place. Pas le chef cuisinier, plutôt la chanson de Scooter Gas. Ce sera là dans les hits 15. Le temps d'entendre un gars qui sera du côté d'Ashiaga Montréal et du côté du Festival Phono à Québec. Somber et Home Wrecker, c'est son dernier gros hit qu'on écoute en sixième place du hit 15 en haut.

Alex Warren est un habitué du Hit 15. Il se retrouve en troisième place cette semaine avec son dernier hit, Fever Dream, s'en vient. Et juste avant, à statut de l'année, c'est une chanson de circonstance parce que ça sonne vraiment comme un dernier jour d'école, cette toune-là, avec God Charlotte et Yellow Card. Ça me rappelle les journées où ce que je terminais mon dernier examen puis que j'étais en vacances pour l'été. C'est Bedroom Posters sur le meilleur de la musique à haut.

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1: Superbe samedi matin à chacun, chacune d'entre vous. Si vous êtes encore en train de négocier avec votre café pour ouvrir le deuxième œil, j'ai peut-être une bonne raison de sortir de la maison. 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

0: numéro 1 est australien, c'est Tame Impala qui s'en vient avec Dracula. Et en deuxième position, c'est le gars d'Ottawa Talk avec Time Machine en haut.
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0: C'était notre grand numéro 1 du Hit 15 cette semaine, Tim Impala et Dracula. On prolonge le plaisir ensemble dans les prochaines minutes jusqu'à 16h avec le maire de la musique édition week-end. On va commencer ça en force. Moi, je pourrais me marier sur cette chanson-là, il n'y aurait aucun problème. C'est Green Day, Time of Your Life, Good Riddance, c'est là.
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2: Excellent samedi à tous. 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
1: Bon samedi, bon week-end, mon nom est Chuck et je m'installe pour l'édition week-end du meilleur de la musique à O. On est ensemble jusqu'à 16h puis ça va partir fort. Puis juste pour te donner une idée, on va entendre des artistes que j'ai vus minimum 3 fois en show chacun. Milky Chance s'en vient avec Stolen Dance, ça c'est une vraie tonne d'été. On a aussi du Blink-182 qui s'en vient. Et pour commencer, c'est Good Riddance, Time of Your Life, The Green Day sur le meilleur de la musique à O.

Glass Animals s'en viennent dans les prochaines minutes sur le meilleur de la musique à haut édition week-end. Tune qui parle d'être au milieu de juin en pensant à quelqu'un tard dans la nuit. Ça va être des circonstances, ça s'en vient dans les prochaines minutes. Imagine Dragon sera là et pour l'instant, Blood on Gang, The Bad Dutch sur le meilleur de la musique à haut. Sweat.

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1: À venir dans les prochaines minutes, à les Red Hot Chili Peppers seront là. Quelle grosse toune! Scar Tissue, ça s'en vient dans les prochaines minutes. Et quand j'ai su que le Canada et les autres équipes de la Coupe du Monde, chaque pays a une chanson lorsqu'il marque un but, je trouvais que c'était une excellente idée pour démontrer la musique d'où tu viens et démontrer la fierté au moment d'un but à la Coupe du Monde. Et là, de ce que j'ai vu, en recherchant un peu concernant le Canada, c'est soit du Drake ou du Tragically Hip. Je pense que du Nickelback aussi, ça aurait fait la job pas à peu près. Save and Me s'en vient

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À venir sur le maire de la musique en haut, on aura Evanescence qui vient nous visiter au Centre Bell le 30 juin prochain et aussi The Offspring vient nous visiter au Québec et eux autres, ils vont faire la tournée avec des shows prévus à Lévis, à Drummondville, au Festival de la Poutine, au Montgolfière, à Saint-Jean-sur-Richelieu et du côté de Sept-Îles, c'est Kids Aren't Alright, The Offspring sur le meilleur de la musique en haut avec Chuck qui te souhaite un bon week-end.

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1: Le groupe Cake s'en vient avec sa reprise « I Will Survive » dans les prochaines minutes. Et Morgan Wallen, l'enfant terrible du New Country avec « Love Somebody », ce sera là. Le temps d'écouter « The All-American Rejects ». Drôle de nom quand même pour un band qui vient d'une petite ville en Oklahoma. Ça s'appelle Stillwater, à peine 50 000 habitants. Et malgré tout, ils ont réussi à être des stars internationales avec plusieurs hits comme « Move Along », Dirty Little Secrets et bien sûr Gives You Hell. Ça s'en vient sur le meilleur de la musique à haut.
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nouvel album est vraiment incroyable. Noah Kahan sera du côté de Toronto le 28 juin prochain pour un méga concert avec des dizaines de milliers de personnes. Je pense qu'il y en a plusieurs qui ont aimé l'album de Great Divide. On écoute la chanson titre de l'album, c'est Noah Kahan à Oh.

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1: Ça paraît que c'est samedi et le week-end sur le meilleur de la musique à 11. La thématique va être pas mal party dans les prochaines minutes avec Ozzy Osbourne qui a pas eu peur du party, lui, dans sa vie. Même chose pour Post Malone qui est reconnu pour être un gars vraiment accueillant, un gars de party ben belle fun. Ils sont ensemble sur Take What You Want qui s'en vient. Et il y a aussi le futur mari de Taylor Swift qui semble être tout un party animal, Travis Kelce, un joueur de foot. Il a probablement fait beaucoup le party dans sa vie et j'ose même pas imaginer l'après-party du mariage qui devrait avoir lieu avec Taylor Swift le 3 juillet prochain. Et même dans ses entrevues d'après-match, il revendique ses droits de faire le party.

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On va aller faire un petit tour du côté du Texas à Austin avec Dasha dans les prochaines minutes. Il y a aussi un gros classique des Foo Fighters, Be Me. Ça sent bien le temps d'entendre une grosse tune rock d'arena, de stade. Ça, là, quand ça joue dans une game de hockey ou de football, ça fait lever la foule. Et aussi à la radio, c'est hyper efficace. C'est Hauling for You, The Black Keys, sur le meilleur de la musique à haut.

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0: J'espère que tu passes un bon samedi. Jusqu'à maintenant, je m'occupe de la musique. Toi, dis-moi, qu'est-ce que tu fais aujourd'hui? C'est quoi les plans? C'est un week-end qui en est un gros, avec la fin des classes pour plusieurs. Il y a aussi les vacances qui commencent aujourd'hui pour plusieurs personnes qui m'ont écrit jusqu'à maintenant. C'est vraiment le fun de vouloir continuer comme ça. Et on aura de la grosse musique pour fêter tout ça. C'est samedi, c'est le week-end. On a The Smashing Pumpkin, 1979, ça s'en vient.
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Le groupe The Lumineers sera tête d'affiche au Festival d'été de Québec le 10 juillet prochain. Et ils l'avaient fait à l'époque, il y a 10 ans exactement. En 2016, ils les avaient qualifiés, cette foule-là, de leur plus grosse en carrière. Donc, on attend encore beaucoup de monde pour cette soirée-là au Festival d'été de Québec. On a les Lumineers avec O-A-O.

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1: Ethan's The 21 Pilots s'en vient sur le meilleur de la musique à haut. On aura aussi Traders Down qui a malheureusement et tristement perdu son chanteur en début d'année 2026 à seulement 47 ans. Brad Arnold nous a quittés en début d'année. Et Traders Down nous a donné une des plus grosses tunes d'amour du début des années 2000 en 2003 de leur album Away From The Sun. Une chanson qui a atteint des sommets au Billboard Hot 100. C'est un album qui a été certifié 6 fois platine aux États-Unis seulement. Et ça a été numéro 1 dans plusieurs pays dans le monde. Here Without You s'en vient. Et on a aussi du Benson Boone. Beautiful Things, ça s'en vient.

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et en me pétant un orteil sur le coin de mon lit, j'arriverai à 10% de cette voix-là du chanteur de Kings of Leon. Nouveau hit pour Shabuzy. C'est sa toute dernière qui s'appelle Car Girl sur le meilleur de la musique à haut.

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0: Le groupe Train a une longue carrière. Le groupe qui vient de San Francisco, ça explique peut-être leur nom Train, avec les téléphériques qu'on connaît de la ville de San Francisco. Ils ont accumulé des hits à partir de 2002 avec leur chanson qui les a fait connaître du grand public, qui s'appelle Drops of Jupiter. Par la suite, ça a vraiment pas arrêté. Ils ont enchaîné les hits avec Hey Soul Sister et bien sûr Drive By, qui a très bien performé au Billboard Hot 100. Elle s'en vient sur le meilleur de la musique à haut.
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1: Tame Impala est rendu notre grand numéro 1 du Hit 15 cette semaine. Il vient nous visiter à Montréal au Centre Bell, lui qui sera au domicile du Canadien de Montréal le 22 juillet prochain pour être sur la scène et promouvoir son album Dead Beat qui est sorti en fin d'année 2025. C'est l'acteur-chanteur qu'on a connu dans Stranger Things, Steve Harrington, qu'on connaît sous le nom de Joe, qui va faire sa première partie et à sa chanson Dracula en ce moment est un incontournable. En ce début d'été, on l'a dans les prochaines minutes, il s'en vient, le Kevin Parker de son vrai nom. Et juste avant, on aura une chanson qui est tout un hit. C'est sorti en 2018, c'est Natural d'Imagine Dragon qui s'en vient.
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0: On se malonde sans bien dans les prochaines minutes. Lui qui était du côté de Toronto pour un spectacle au Rogers Stadium et les 50 000 personnes qui étaient sur place étaient vraiment contentes du show. Celles qui étaient autour du stade, les habitants aux alentours, les voisins, eux, ont fait beaucoup de plaintes pour le bruit excessif. Selon eux, ils n'ont pas vraiment trippé sur l'expérience, mais Post Malone qui se donne à fond à 110% à chaque spectacle. Donc, je suis sûr que les gens qui étaient à l'intérieur du stade, eux, ont apprécié. Ils s'en viennent avec I Had Some Help, accompagné de Morgan Wallen, et on a Savage Garden qui s'en vient.
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1: Le groupe originaire de la grande région de Toronto, Sum 41, s'en vient dans les prochaines minutes à haut. Et on aura aussi un band qui passait par Toronto récemment. Ça va bien avec leur nouveau Rogers Stadium. Il y a bien des artistes qui se déplacent du côté de la ville Reine. C'est le cas de Post Malone, je vous en parlais un peu plus tôt. Lui qui est passé dans les derniers jours dans la province canadienne de l'Ontario. Et il y a aussi Mumford & Sons qui était de passage dans les derniers jours, accompagné de Camp et de Dylan Gossett. Un beau line-up. Les gens qui ont vraiment trippé, eux qui ont joué plusieurs chansons de leur nouvel album Prize Fighter. Et bien sûr que la prochaine chanson a été dans les dernières chanson jouée parce que les gens l'attendaient. C'est Robert Benman avec Aux yeux qu'on écoute.

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Le groupe suédois The Cardigans s'en vient dans les prochaines minutes. On a aussi Holy Water, Jelly Roll et Marshmallow. Ça s'en vient. Le temps d'écouter le dernier hit d'Alex Warren. C'est Fever Dream Out.

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0: Rendu là, je pense qu'on aurait dû louer des autobus puis aller faire des tours à Toronto. Il y a tellement d'artistes forts qui jouent en ce moment à haut, qui se produisent du côté de Toronto. Plutôt, je vous ai parlé de Post Malone. Je vous ai parlé de Mumford & Sons qui était là. Et là, prochainement, le 28 juin, environ une semaine, c'est Noah Kahan qui sera là. Et c'est tous des artistes qui passent pas cet été par le Québec. Donc, pas le choix d'aller du côté de la métropole canadienne pour aller voir ces shows-là. Noah Kahan qui a sorti un nouvel album qui s'appelle The Great Divide. Il s'en vient et on va retourner en 2006. 20 ans pour cette chanson-là. C'était dans les plus grosses tunes rock. C'était pas la plus grosse tune rock à pareille date en 2006. C'est Danny California, les Red Hot Chili Peppers qui s'en viennent.
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Good news. Shabuzi s'en vient en haut et on aura une vraie tune de road trip. Coetzel et Jesse Murph, High Road s'en vient. Et on a juste avant une tune un peu plus épicée. Vous allez comprendre avec le titre de la chanson. Le titre est tellement épicé que j'ai pris la peine de rajouter le nom du band dans ma recherche Google juste pour être sûr. D'un coup que mes patrons voient ça, c'est Kings of Leon. Et oui, la tune parle de qu'est-ce que tu penses. C'est Sex on Fire sur le meilleur de la musique à haut.

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Al Benatar et Lola Young s'en viennent dans les prochaines minutes à haut. Le temps d'écouter une nouveauté sur nos ondes. Ça pourrait être dans les tunes de l'été, vraiment très sérieusement. C'est un bon vibe, très chill. Ça peut être écouté sur la plage ou sur une terrasse. C'est tellement bon. Self-Aware, Temper City à haut.

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Dernier match, le Canada était en feu pour sa première victoire de son histoire à la Coupe du Monde. Et Oli Poitras, lui aussi, est en feu. Il s'en vient avec le Party O dans les prochaines minutes. Et je parle de la Coupe du Monde parce que la prochaine chanson est une vraie toune de sport. On va se quitter avec Seven Nation Army de White Stripes. Mon nom est Chuck. Je te souhaite un bon samedi soir. Goodbye.

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Et que serait une fin de semaine sans la chanson par excellence des week-ends? Elle a été conçue pour la fin de semaine, ouais. C'est Loverboy avec Working for the Weekend. Et je vous en souhaite tout un sur nos ondes. À haut.

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1: Oh. Hey, je vais prendre le temps parce que je sais qu'il y a beaucoup de gens qui sont à l'écoute présentement. Soit que vous êtes à la maison en train de préparer le souper, vous en recevez ce soir, ou peut-être que c'est vous qui sortez. Soit au restaurant, vous allez chez des amis de la famille, peu importe. Je vais prendre le temps. Un gros merci d'être branché sur les ondes de haut, d'être avec nous chaque samedi. Vous pouvez prendre le temps de nous écrire, prendre le temps de nous donner vos commentaires. C'est le fun de vous savoir là. On a des bons hits pour vous dans les prochaines, entre autres. Fall Out Boy, c'est ce qui s'en vient. Restez là.

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2: Salutations collectionneurs. Que vous soyez des collectionneurs de cartes de sport, de cartes de jeux, vous êtes des collectionneurs de vinyle, vous êtes des collectionneurs de papillons. Je sais pas, vous collectionnez quoi. Merci d'être branché sur nos ondes. Je veux savoir de quelle façon vous dépensez votre argent, de quelle façon vous collectionnez. Hein? Il y en a pour qui ça va dans tous les sens. Laissez-moi savoir ça. L'année prochaine, The Killers, Mr. Brightside.
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4: Oui, on est reparti. Bienvenue dans le party au Olivier Poitras qui va profiter de cette dernière en votre compagnie pour bien profiter de ce qui s'en vient de mon côté. Ah, les vacances! Ah, oh, ça va faire du bien. Salutations à tous ceux et celles qui sont là, que vous soyez à la maison, que vous soyez, je sais pas moi, dans votre véhicule, peu importe, vous faites quoi. C'est le fun de vous savoir branché sur nos ondes. On a les plus gros hits dans les prochaines minutes. Hein? Ça fait du monde content. Un gros merci. Dans les prochaines, on aura Yellow Card avec Bedroom Poster. Ça s'en vient Panic at the Disco avec High Hopes. Garbage, Stupid Girl et The Killers avec Mr. Brightside. Bon samedi chez nous!

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Plus gros classique, on vous joue les actuels, comme celle que vous venez d'entendre avec Yellow Card et Good Charlotte. Mais aussi, on retourne dans le temps. On s'en va en 1994, il y a 32 ans aujourd'hui. C'est le plus gros hit de Primal Scream qu'on s'offre. Et la chanson va avec le thème Rocks. Ah, oh!

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1: Oh. Information non nécessaire sur Chumbawamba. Ça a été, moi vous le dire, là, parce que de toute façon, ça n'existe plus. C'était mon mot de passe sur MSN Messenger quand j'étais un jeune ado. Hein? Qui aurait pensé? Moi, je l'ai fait. Oui, on a les plus gros hits qui suivent dans les prochaines minutes. Les plus gros hits rock avec les Red Hot Chili Peppers. Maneskin, ça s'en vient dans les prochaines. C'est U2 avec Vertigo. Ah oh!
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2: Quel est votre sport de prédilection pendant l'été? De quelle façon vous vous divertissez? Bon, évidemment, il y en a beaucoup qui vont dire l'hiver, j'écoute le hockey. Ouais, mais c'est terminé. Quel est le sport d'été par excellence pour vous? Le golf? Le pickleball? Le tennis? Le baseball? Vous regardez la F1, je sais pas. Mon côté, je suis un gros fan de baseball et un joueur de balle, ouais, assumé 100% avec Def Leppard dans les prochaines.
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1: Un show de radio qui va dans toutes les générations. Quand je vous dis, on va chercher des chansons des années 80, des années 90 jusqu'à aujourd'hui. Des fois, on tourne même dans les années 70. C'est plutôt rare, mais on le fait de temps en temps pour vous faire plaisir. Et il y a un band qui a fait fureur dans les années 80. Et les initiés vont s'en souvenir. C'est Bon Jovi, évidemment. Gros succès. Entre autres, avec You Give Love a Bad Name, c'est ce qui s'en vient.

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Je ne sais pas si vous vous souvenez, ceux qui se souviennent savent, Kazaa, LimeWire, Winamix, bref, nommez-les applications. En fait, c'était des logiciels pour télécharger de la musique. Et celle-là, je l'avais cherchée longtemps. Quand je l'ai trouvée, j'étais tellement content. Green Day, Warning! Ah, oh!

Et ça a été un énorme plaisir de passer ces dernières heures-là en votre compagnie. Je quitte en vacances. Bon, on se retrouve dans 3 semaines d'ici là. Portez-vous bien. Demain matin, manquez pas les grands bazous avec Richard Z. On se reparle bientôt. Salut!

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On est samedi soir, 20 juin 2026. Merci de passer la soirée en notre compagnie bien branchée à hausse 103.5 pour le meilleur de la musique dans la Nodière. Je m'appelle Mathieu Guimond. Au cours de la soirée, on a des propositions d'activités à vous faire, entre autres la fête des Pères. Ça s'en vient très, très bientôt. Essayez de demain. Êtes-vous prêts pour la fête des Pères? L'arrivée de l'été aussi, demain, plein d'occasions de fêter, d'avoir plein d'activités aux quatre coins de la région. On en a d'ailleurs quelques-unes à vous proposer. Hey, je vais vous parler un peu de baseball avec le Royal de Repentigny qui est sur la route en fin de semaine. Mais mardi soir, retour à domicile, 19h30, ça se passe au stade Flavio Prata du Parc Champigny. L'Académie de baseball Québec sera le visiteur pour affronter le Royal de Repentigny. Alors, bon baseball! On va tenir au courant justement des performances du Royal en restant bien branché sur O103.5, notamment lundi matin avec Sylvain dans les 100 000 matins.

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Beaucoup d'activités à mettre à votre agenda, notamment demain avec la journée où on vous propose l'événement Was Capitan 2026. C'est présenté du côté du Musée d'art de Joliette à partir de 15h30. Tout ça, c'est organisé dans le cadre de la Journée nationale des peuples autochtones. On vous propose concert avec Édouard Thibault et Chakwan et Tara Louise Montour. 17h, on s'en va au parc Louis Kerb de Joliette pour la grande célébration de la Journée nationale des peuples autochtones avec les artisans autochtones qui seront là, les découvertes culturelles, les ateliers, les saveurs traditionnelles. Et à partir de 18h, c'est le grand concert avec Big Spirit, John Mezza, Laura Nikwe et Q052. Les détails sur cette belle journée Was Capitan 2026, rendez-vous sur le caalanaudière.ca pour plus de détails.

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